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1: Barbe, arabe barbe, arabe. Chaque cheval porte en lui l'âme du Maroc, la puissance de la tbourida, la grâce du saut d'obstacle, la magie des spectacles équestres. Tradition, histoire, sport. 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Du 13 au 18 octobre 2026, au parc des expositions Mohamed VI d'El Jadida,